plus 1. Sodium, Na, plus 1. Magnesium, Mg, plus 2. Aluminum, Al, plus 3. Potassium, K, plus 1. Calcium, Ca, plus 2. Chromium, Cr, plus 2, 3, 6.

0: lequel des anges a-t-il jamais un? Assieds-toi à ma droite.
1: Que je sache de tes ennemis ton marchepied.
0: Ne sont-ils pas tous des esprits au service de Dieu?
1: En faveur de ceux qui doivent hériter du salut.
0: Épître aux Hébreux, chapitre 2.
1: De peur que nous ne soyons emportés loin d'elle.
0: Et si la parole annoncée par des anges a reçu la foi, et si toutes ces émotions et toutes ces obéissances ont reçu un juste de solution, comment échapperons-nous
1: en nous dirigeant ainsi dans celle-là?

0: monsieur a tout changé. On a déjà à terme une forme d'indépendance pour le Kosovo. Le fait que le Kosovo a pris soin de ne pas utiliser le nom indépendance pour ne pas hériter Belgrade et donner ainsi une chance à la
1: Hello.

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